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1: Encorné comme un bouc, le grand Capricorne règne sur l'écorce des chênes. C'est en faisant grincer son thorax articulé qu'il se plaint d'être capturé.

dis toujours aux gens, faites de la radio. Faites de la radio. Apprenez ce qu'est la parole, comment elle naît. Comment une personne à qui tu parles peut être totalement indifférente, puis tout à coup, devenir lumineuse.

0: je vais aller lire une livre.
1: Bah, c'est pas mal, il faut s'entraîner en fait.
0: Mmh.
1: Et ça peut entraîner. Vas-y, entraîne-toi, tu peux.
0: Non, allez, tu.
1: Dans cet état d'enregistrement. Ouais,
0: depuis jeudi, j'allais faire pipi, tout ça. J'avais une vie intéressante. Moi, je m'en fiche, écoute, de toute façon.

Voici donc le microphone, madame. Ne soyez pas effrayée, cet instrument n'est pas plus épouvantable que votre aspirateur. Il happera vos paroles et par le mystère de je ne sais quelle rumination, il vous restituera, quand vous le désirerez, le plus menu de vos propos.

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Des bateaux, les ronronnements des bateaux, des ferries qui passent, on les entend. Hein. On les entend de loin, on commence à reconnaître les sons, des moteurs, on dit, ah tiens, ça c'est... Des fois les odeurs, hein, c'est quand le vent est favorable, on reçoit l'émanation des cheminées et des ferries, c'est pas rigolo, quoi. Ils passent juste là, hein, ils passent vraiment à 100 mètres sous la fenêtre, quoi. Juste dans le chenal, là. Alors, c'est vrai, ça rythme la vie, ça aussi. Sinon, les oiseaux, bien sûr. Alors, les gabions sont très présents, mais il y a des chouettes chevêches, il y a des faucons cresserelles, etc. Donc, on entend, ah, tiens, cette nuit, j'ai entendu la chouette chevêche. Ah. Moi, je fais l'éloge de l'ennui, parce que ne rien faire, bien souvent on s'ennuie, hein, ne rien faire, mais ça permet d'imaginer, ça permet de voyager, ça permet mille choses. Je suis un homme qui se cherche, voilà, qui se trouve pas. Continue à se chercher. J'abandonne pas. Le jour où j'abandonnerai, je serai mort. Voilà. Mais j'ai pas envie de mourir, alors j'ai le temps, quoi.

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1: Je me souviens.
2: Je me souviens.
1: Je me souviens de la jetée.

0: Ceci est l'histoire d'un homme marqué par une image d'enfance. La scène qui le troubla par sa violence, et dont il ne devait comprendre que beaucoup plus tard la signification, eut lieu sur la grande jetée d'Orly, quelques années avant le début de la Troisième Guerre mondiale. À Orly, le dimanche, les parents mènent leurs enfants voir les avions en partance.
1: De ce dimanche, l'enfant dont nous racontons l'histoire devait revoir longtemps le soleil fixe, le décor planté au bout de la jetée,
0: et un visage de femme.
1: Rien ne distingue les souvenirs des autres moments.
0: Rien ne distingue les souvenirs des autres moments. Ce n'est que plus tard qu'ils se font reconnaître à leurs cicatrices.

0: la salle d'expérience.
1: On vient chercher un jour parmi les prisonniers, l'homme dont nous racontons l'histoire.
0: Il avait peur. Se réveiller dans un autre temps, c'était naître une seconde fois adulte. Le choc était trop fort.
1: Ce visage qui devait être la seule image du temps de paix à traverser le temps de guerre, il se demanda longtemps s'il l'avait vraiment vu ou s'il avait créé ce moment de douceur pour étayer le moment de folie qui allait venir avec ce bruit soudain, le geste de la femme, ce corps qui bascule, les clameurs des gens sur la jetée, brouillés par la peur. Plus tard, il comprit qu'il avait vu la mort d'un homme.

0: recommence. Le sujet ne meurt pas, ne délire pas. Il souffre. On continue. Au 10e jour d'expérience, des images commencent à sourdre, comme des aveux.
1: Je me souviens.
0: Un matin du temps de paix. Une chambre du temps de paix.
1: Une chambre du temps de paix.
0: Une vraie chambre.
1: Une vraie chambre.
0: De vrais enfants. De vrais oiseaux.
1: De vrais oiseaux.
0: De vrais chats.
1: De vrais chats.
0: De vrais tombes.

0: Je me souviens du pain jaune.
1: Du pain jaune
0: qu'il y a eu pendant quelques temps après la guerre.
1: Je me souviens.
0: Quand je me suis cassé le bras.
1: Et que j'ai fait.
0: J'ai fait dédicacer le plâtre à toute la classe. Je me souviens des attractions qu'il y avait au Gaumont Palace. Je me souviens aussi du Gaumont Palace. Je me souviens de Lee Harvey Oswald.
1: Je me souviens de
0: des Scooby-Doo. Je me souviens de l'époque où un immeuble de 10 étages, qui venait d'être achevé au bout de l'avenue de la Sœur Rosalie, était le plus haut de Paris et passait pour un gratte-ciel. Rien ne distingue les souvenirs des autres moments.
2: Le 30e jour, la rencontre a lieu. Cette fois, il est sûr de la reconnaître. C'est d'ailleurs la seule chose dont il est sûr, dans ce monde sans date, qui le bouleverse d'abord par sa richesse.

0: Il s'arrête devant une coupe de séquoia couverte de dates historiques. Elle prononce un nom étranger qu'il ne comprend pas. Comme en rêve, il lui montre un point hors de l'arbre. Il s'entend dire « Je viens de là ».
1: Une fois sur la grande jetée d'Arlé, dans ce choix dimanche d'avant-guerre, où il allait pouvoir demeurer, il pensa avec un peu de vertige que l'enfant qu'il avait été devait se trouver là aussi, à regarder les avions. Il comprit qu'on ne s'évadait pas du tout, et que cet instant qui lui avait été donné de voir enfant, et qu'il n'avait pas cessé de l'obséder, c'était celui de sa propre mort.

Déjà, la nuit se lève. Il est temps de partir, car nous avons tout vu. Il est là-bas, un lieu éloigné de Belzébuth, que l'œil n'aperçoit pas, mais que le bruit d'un petit ruisseau révèle. Nous entrâmes dans ce sentier caché pour retourner au monde lumineux. De là, nous sortîmes pour revoir les étoiles.

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1: Parfois, les capacités physiques ne suffisent pas pour avoir le dessus. Les mammifères doivent alors faire jouer la plus sophistiquée des armes, le cerveau.

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1: parvenir maintenant. 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

0: politique qui ne répondrait pas à l'appel des sources et des fontaines, qui ne garderait pas les souvenirs émus de l'étang et de la rivière.
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Cela paraissait incroyable. De fait, Bruno Jarbridge était le parfait exemple de ce phénomène rarissime que les scientifiques comprennent à peine et dont le commun des mortels ignore tout. Un super volcan.

L'avenir est en avance sur nous, c'est-à-dire c'est, on est en retard, enfin on est en retard sur l'heure actuelle. Nos rêves sont trop courts pour ce qui existe déjà. Il y a de grosses révolutions qui se préparent par les faits, si vous voulez. Alors qu'on est en train de rêver de loisirs, qu'on est en train de rêver de, je sais pas moi, d'un tas de choses, en réalité, la réalité est déjà au-delà de nos rêves, si vous voulez. Ce que je trouve dramatique, c'est que l'univers s'en rend pas compte.

Marcelo! 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Le chien, il est revenu. Allez, le chien, monte. Vieni, allez, vieni. Montati, allez. Pasto visti, Il est en colère parce qu'il y a les autres. Alors, il se bat.

0: Introduction et marche royale du lion. Poules et coqs.
1: Les hémions.
0: Les tortues.

Déjà, la nuit se lève. Il est temps de partir car nous avons tout vu. Il est là-bas, un lieu éloigné de Belzébuth, que l'œil n'aperçoit pas, mais que le bruit d'un petit ruisseau révèle. Nous entrâmes dans ce sentier caché pour retourner au monde lumineux. De là, nous sortîmes pour revoir les étoiles.